rouge quand descend le soir. 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

c'est parce que je suis noir. 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